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3: 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Tu fais WC une fois par semaine. Ce qu'on mange là, il y a ce qui est bon dedans, il y a ce qui n'est pas bon dedans. Ce qui n'est pas bon là, quand ça sort sur toi, c'est bon. 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
3: 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Tantôt, il y a des gens, il y a une petite bouton dans leur anus. 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
3: 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Tu ne peux pas bien marcher. 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
3: 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Et ça te fait gratter. Tu grattes jusqu'à ce que ça devienne les plaies.
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3: 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Quand on nous fait la publicité sur les médias qu'il faut utiliser condom préservatif. Ce n'est pas à cause de sida seulement qu'on doit utiliser préservatif. Il y a les IST aussi qui nous créent beaucoup de problèmes.
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3: On doit prendre soin de notre douche. Il y a des gens quand tu rentres dans une autre toilette qui n'est pas propre maintenant, à travers ça tu peux avoir l'infection là-bas tout de suite. Donc, à un moment donné, tu vas voir que tu grattes. Et il y a les pètes blanches qui sortent. Les pètes blanches, là, des fois, c'est un peu jaune. Et ça donne une couleur qui n'est pas bonne.
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3: Ce que l'infection peut nous provoquer, c'est beaucoup. On ne peut pas parler ça du matin au soir, on ne va pas terminer ça. Il y a beaucoup d'infections, on doit faire très attention.
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3: 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Des fois si tu es là, hein, tu vas voir que quand tu manges un peu seulement, tu es rassasié. 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
4: tu
3: vas voir que prochaine règle là tu es à l'aise
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3: tu vas dire que ton règle fait 21 jours c'est pas bon il y a des femmes quand ils voient les règles même le règle là ça ne dépasse pas une seule journée ou bien il y a des femmes elles ne voient même pas leur règle faut venir me voir ton règle va revenir
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3: toi la femme qui ne voit pas les règles bien c'est comme une femme qui est âgée et elle a ménopause ou bien ménopause précoce faut pas que tu vas avoir ménopause précoce tant que tu n'es pas là de ménopause quand les règles ne sont pas bien tu ne vas pas être en bonne santé
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8: 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D'y exercer des activités commerciales. 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
8: D'y stationner de manière anarchique des motos, charrettes, véhicules ou tout autre matériel. 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